0: Louta, no te comas la peli.
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3: C'était l'été sur cette plage de la Costa Blanca. Le soleil dans tes cheveux et la radio qui jouait.
4: Agua fría. Huevos fritos. Colacao. Mantecao. Agua fría. Huevos fritos. Colacao. Mantecao. Calamares.
3: Nu sur la plage.
4: Chipirones.
3: Je joue du sitar.
4: Bocadillos.
3: Je sais.
4: Mejillones.
3: Tu es accablé.
4: Calamares. Chipirones. Bocadillos.
3: Tu répètes sans cesse.
4: Mejillones.
3: Les mêmes mots.
4: Beba Fanta. Chupa chups. Beba Fanta. Chupa chups.
3: Ma musculature moyenne, acquise en Mayenne, te fait de l'effet. Tu es accablé. Sur la plage bondée, il est 10h15. Je marche dans la lumière. Tu m'aimes déjà.
4: Beba Fanta.
3: Mais tu ne le sais pas.
4: Chupa chups. Pan casero. Botifarra. Higo chumbo.
3: Tu répètes sans cesse les mêmes mots.
4: Sobrasada. Pan casero. Botifarra. Higo chumbo.
3: Je n'utilise mon peigne.
4: Sobrasada.
3: Qu'une seule fois.
4: Calentita. Pollo frito.
3: Puis je le lance sur toi.
4: Vino tinto. Jamoncito. Calentita.
3: Tu ne ramasses pas.
4: Pollo frito.
3: Tu dis.
4: Vino tinto. Jamoncito.
3: Tu es accablé.
4: Beba Fanta. Chupa chups. Beba Fanta. Chupa chups.
3: Un hippie qui s'approchait, tu as souri. Et tu lui as dit
4: marijuana, marijuana.